0: je pense que
1: je
0: vais
1: faire
0: moi la meilleure.
1: Cet après-midi, t'es arrivé en retard. C'est vrai,
0: je suis pas. Moi, j'ai dû faire mon travail quand même.
1: Non, pas du tout, pas du tout. J'aime pas du tout.
0: Je fais une heure encore, mais.
1: Et puis, j'en sais pas faire. Oh, je suis.